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1: Bonjour tout le monde et bienvenue sur les ondes de Radio Coteau. Je vous rappelle nos fréquences, c'est 97.7 et 104.5. Vous pouvez nous entendre également sur le www.radiocoteau.com. J'aurais pu demander à Christelle de nous donner les fréquences de Radio Coteau puisqu'elle doit les connaître par cœur. Bonjour Christelle.
2: Bonjour Patrick, oui, on les connaît tous par cœur à Lyon-Dodon.
1: À Lyon-Dodon, oui. Puisque nous sommes restés pendant quelques années là-bas à Radio Coteau.
2: Oui, hein. C'est vrai.
1: Ça nous rappelle des souvenirs.
2: De bons souvenirs.
1: Bienvenue Christelle et bienvenue à tous les jeunes qui t'accompagnent. On peut expliquer dans quel cadre vous êtes là, Christelle ?
2: Alors, moi je suis là aujourd'hui dans le cadre de la MJC de Lille-en-Dodon, donc l'espace jeunesse où je suis directrice animatrice. Depuis le début de l'été, on bouge pas mal. On a commencé l'été en partant 4 jours à Londres avec un groupe de 7 filles.
1: Ah ben c'est pas rien ça !
2: Ouais, rentrée de Londres, on a refait les valises pour partir avec 10 jeunes à la plage. On était à Port-la-Nouvelle la semaine dernière. Et donc là, on est parti un petit peu, on a quitté la France, on a un petit peu fait le bord de mer. Et bien on réduit et on découvre le Gers. On était 2 jours à Massub où on a préparé l'émission, au camping de Massub.
1: Ouais, c'est bien aussi.
2: Très chouette. Mmh. Donc aujourd'hui, on est chez toi à Saint-Blancard et cet après-midi, on va au lac de la Gimone.
1: Bel endroit aussi.
2: Ah oui, c'est la semaine gersoise parce que vendredi, on termine avec le lac à Saramon.
1: Ah oui.
2: Voilà. Donc le principe, en fait, on a fait ça l'an dernier. On leur fait découvrir ce que c'est qu'une radio et on leur donne un petit peu la parole. Donc ils vont se présenter et te donner un petit peu leur coup de gueule du moment. Et leur son du moment. Voilà.
1: On leur posera quelques questions. Tu n'es pas venue seule, Christelle ? Qui est ce jeune homme à côté de toi ? Bonjour.
3: Bonjour, je m'appelle Nils.
1: Alors Nils, tu interviens aussi dans ce groupe, avec ce groupe ?
3: Eh oui, du coup là, je suis là pour aider un petit peu la directrice animatrice.
1: Ouais.
3: Et je propose des animations du coup à la MJC.
1: Et sinon, qu'est-ce que tu fais toi ? C'est quoi ton boulot ?
3: Alors moi du coup, je suis éducateur sportif à la communauté de communes.
1: Ouais.
3: Et voilà, j'interviens dans les écoles, on propose des sports, on fait passer le savoir rouler à vélo, voilà. Et là, du coup, sur ce temps de vacances, j'ai pris la décision
1: d'aller aider à la MJC de Lille-en-Dodon. Au sein de la communauté des communes Cœur et Coteau du Comminges, il y a des activités sportives spéciales, enfin, où vous proposez plusieurs styles, enfin...
3: Alors oui, du coup... On a fondé un service, c'est le dispositif intercommunal sport santé.
1: Ouais.
3: Et voilà, du coup, on intervient dans les écoles, on intervient aussi dans les crèches avec les tout-petits.
1: Ah oui, c'est tous les âges, ouais.
3: Oui, c'est ça.
1: Ouais. Ah, c'est cool.
3: On a aussi fait des interventions dans un EHPAD.
1: Mmh.
3: Voilà, et puis après, pour les jeunes aussi, voilà.
1: D'ailleurs, on a fait déjà des émissions sur Radio Coteau avec ces jeunes-là. Ouais. Très bien, merci Nils pour la présentation. Alors, on va faire un petit tour de table et je vais vous demander de vous présenter. On va commencer par toi. Alors, dis-moi comment tu t'appelles.
4: Samia.
1: Très bien. Et tu as ?
4: 13 ans.
1: 13 ans. Tu habites à Lyon-Dodon ?
4: Non, à Tournan.
1: À Tournan. Il y a une belle salle de concert à Tournan.
4: Oui.
1: T'as déjà été ?
4: Oui.
1: Ah, tu te rappelles qu'est-ce que tu as vu comme concert ou pas ?
4: Non.
1: Tu fais partie de l'association ?
4: Non.
1: Non. Qu'est-ce que c'est tes passions ? Qu'est-ce que tu aimes faire dans la vie ?
4: Du curling bâton.
1: Du curling bâton ? Tu fais de la compétition ou ?
4: Loisir.
1: Ah, c'est pour loisir. Sinon, autre chose ? Tu lis ? Tu regardes des séries, des choses comme ça ou pas ?
4: Oui.
1: Hein ? Qu'est-ce que tu lis ?
4: Les Sisters, Mortel Adèle.
1: C'est quoi, c'est des bandes dessinées, c'est quoi ?
4: Oui, des bandes dessinées.
1: Ah, d'accord, ce sont des séries de BD. Très bien. Le voisin.
5: Je me présente, je m'appelle Miguel.
1: Ouais, salut Miguel.
5: J'ai 15 ans et j'habite vers Puymorin.
1: À côté de Puymorin.
5: Ouais.
1: Et alors, même question que ta voisine, c'est quoi tes passions ou tes loisirs ?
5: Je joue de la musique.
1: Tu ?
5: Je joue de la musique.
1: Ah, qu'est-ce que tu joues comme instrument ?
5: De la guitare électrique et du piano.
1: Et tu joues à l'école de Lyon-Dodon ?
5: J'apprends tout seul.
1: Tout seul ?
5: Ouais.
1: En autodidacte ?
5: Ouais.
1: T'as emmené ta guitare ?
5: Non,
1: pourquoi ?
5: Elle est à la MJC.
1: Ah, quel dommage.
2: Ah, oui.
1: On aurait pu le faire jouer, franchement. Tu chantes aussi ?
5: Non, je chante pas. Non.
1: Ah, mince.
2: Sous la douche, Miguel.
1: Ah ouais ? Il chante sous la douche ?
5: Non. Quand même pas.
1: Allez, à toi.
6: Bonjour.
1: Hé, hey, salut ! Ça va ?
6: Je m'appelle Théo, j'ai 14 ans et j'habite à Puymorin.
1: À Puymorin aussi ? Et alors
6: Je fais du patinage artistique.
1: Du patinage artistique sur glace ou sur roulette hein?
6: Non, sur roulette.
1: Et il y a un club par là?
6: Oui, à Lille-en-Dedon.
1: Il y a un club à Lille-en-Dedon. Incroyable, je ne savais pas.
6: Ah si, au gymnase.
2: Il y a très longtemps. Hein.
1: Ah ouais? Et tu fais de la compétition?
6: Non.
1: Tu veux en faire ou pas?
6: Non.
1: Et qu'est-ce qui t'a amené à faire du patinage artistique sur roulette? C'est étonnant, je trouve.
2: Mais c'est une institution, hein, Lille-en-Dodon.
1: Ah ouais?
2: Vraiment, il y a un club où de génération en génération, ben, il y a même des adultes qui le font.
1: Incroyable.
2: Si tu te rappelles pas de Ceci Pierce, qui avait un petit peu, qui était l'instigatrice.
1: Hein. Ah ouais, non, ça me dit rien. Ouais. Mais à leur âge, c'est plutôt le roller, non? Ils sont restés avec le patin.
2: Ils ont commencé plus petits.
1: T'as des patins à roulette de compétition?
6: Non, ma mère, oui, par contre.
1: Ah oui, ta mère, elle est à un beau niveau.
6: Elle faisait du patin, là, elle a arrêté.
1: Ah, elle a arrêté, très bien. T'as d'autres passions, je sais pas, la musique, la lecture.
6: Le dessin.
1: Ouais. Tu dessines.
6: Ouais.
1: Tu veux en faire ton métier?
6: Non,
1: pas du tout. Mademoiselle, c'est à vous.
7: Bonjour, je m'appelle Mathilda, j'ai 13 ans et j'habite à Castelgaillard.
1: Où ça?
7: À Castelgaillard.
1: Castelgaillard, pardon, oui. Alors oui, non mais ça va, je l'entends bien. Qu'est-ce que tu as comme passion? Est-ce que tu fais du sport?
7: Non, j'aime bien dessiner.
1: Toi aussi? Vous dessinez ensemble ou quoi, toutes les deux?
7: Non.
1: Quel type de dessin tu fais?
7: Je sais pas, un peu de tout.
1: Un peu de tout? Plutôt manga ou dans cet univers-là ou pas du tout?
7: Non, je sais pas.
1: Ça dépend, selon ton...
2: Patrick, Théo a quelque chose à te dire?
8: Je suis un garçon.
1: Oui, mais qu'est-ce que j'ai dit?
8: Je suis pas une fille, en gros.
2: Tu lui as dit toutes les deux.
1: Ah oui, merde, pardon. Je l'ai bien entendu, en plus, Théo. Non, pardon, excuse-moi, ouais. Ah oui, mais maintenant, avec les nouvelles règles, tu sais.
2: Ah oui.
1: Il faut mettre des E partout. Hein. Où j'en étais, du coup? Je sais plus. Oui, non, si tu avais un style de dessin. Ben, Théo, la même question. Toi, tu as un style de dessin ou pas?
8: Non, pas tant que ça.
1: Pas tant que ça?
8: Non.
1: Tu dessines, enfin, vous dessinez tous les deux selon ce que vous voyez ou
8: ouais,
1: selon le moment?
8: Ouais, plus.
1: Et vous les gardez, le dessin?
8: Ouais.
1: Vous avez fait une expo à la MJC ou pas?
8: Non.
1: Pas encore.
8: Dans mon collège, on en a fait une.
1: Ah, c'est vrai?
8: Ouais.
1: T'es au collège où, toi?
8: À Diédora, à Saint-Gaud.
1: À Saint-Gaud d'Instuyer, d'accord. Et je vous ai pas posé la question, vous êtes à quelle classe, toi?
9: Cinquième.
1: Tu passes en cinquième ou tu...
9: Je passe en cinquième.
1: Tu passes en cinquième?
5: Je passe en seconde.
1: Où tu vas aller?
5: À Pavie, à Auch.
1: À Pavie, c'est...
5: Vers Auch.
1: Formation, enfin, pour... École des métiers?
5: Non, c'est un lycée.
1: Un lycée?
5: Professionnel.
1: Oui, professionnel, c'est ça. Dans quel...
2: C'est à la personne.
5: Sa patte, ouais.
1: Ah ouais, aide à la personne.
8: Je passe en troisième.
1: Tu restes, c'est à Lille-en-Dedon ou...
8: Ouais.
1: Ouais. Donc toi...
8: Je passe en quatrième.
1: En quatrième. Et alors, le petit dernier. Enfin, le petit dernier, il est grand.
10: Et certes.
1: Alors, comment tu t'appelles?
10: Je m'appelle Anatole.
1: Anatole, tu habites où?
10: J'ai déjà 13 ans, oui. Et j'habite à Montbernard.
1: À Montbernard, oui, je connais bien Montbernard.
10: C'est un petit coin isolé.
1: Non, mais c'est sympathique. On aime bien Montbernard, joli. Une belle fête de village.
10: Oh ben, j'habite dans deux maisons différentes.
1: Ah bon,
10: oui.
1: Pourquoi?
10: Parce que mes parents sont divorcés.
1: Et alors tu fais un coup chez papa, un coup chez maman?
10: Oui, une
1: mais
10: semaine.
1: Mais tous les deux à Montbernard?
10: Oui.
1: Ah ouais, c'est pas mal ça.
2: C'est chouette.
1: Montbernard Sud, Montbernard Nord, comment c'est?
10: Ouais, un peu comme ça.
1: Un peu comme ça?
10: Non, c'est plutôt Ouest-Est.
1: Ah, Ouest-Est. Alors, t'as des passions dans la vie?
10: Oui. Je vais bientôt commencer le rugby, mais c'était depuis longtemps que je voulais faire.
1: Ouais.
10: Et surtout aussi, j'ai une autre passion, c'est que j'aime bien les jeux vidéo. Et il y a deux types de jeux vidéo que j'aime bien. J'aime bien jouer aux jeux vidéo de la série Total War.
1: Ouais.
10: C'est un peu des jeux stratégiques. Le plus connu, c'est Total War Warhammer 3, qui commence à se développer.
1: T'as un bon niveau?
10: Je peux pas le jouer parce qu'il faut un PC gamer ou sinon mon ordinateur il va faire crasher.
1: Il faut acheter un PC gamer.
10: Ouais, il faut.
1: On peut faire un appel hein, si tu veux. S'il y a des gens qui ont un PC gamer qui veulent le donner à Anatole, on est preneur.
10: Mon père Nick aussi un d'occasion.
1: Oui, même d'occasion il prend.
10: Ouais. Et aussi j'aime bien jouer aussi la série Assassin's Creed, ce jeu très connu.
1: Ouais, c'est connu oui.
10: Moi, sur mon Xbox One.
1: Et le rugby, tu vas aller jouer où? Tu vas signer?
10: Je crois que je vais m'inscrire à Lille-en-Dedon.
1: À Lille-en-Dedon. Bon, il y a un chouette club là-bas, hein, depuis longtemps, hein, depuis des années.
3: Ça vit bien, oui.
1: Ça vit bien, hein. Tu joues quoi là?
3: Non, mais j'ai beaucoup de copains qui sont.
1: Qui y sont, ouais.
10: Aussi, j'ai une autre passion, j'aime bien l'histoire.
1: Ah.
10: Surtout l'histoire de la guerre, vous savez, un peu la première, deuxième guerre mondiale.
1: Et donc, en cours, tu es bon en histoire dans ce domaine-là
10: oui,
1: ou pas?
10: Oui, j'aime bien.
1: Ouais.
10: Surtout, mon professeur dit que, à part pour aux autres. Je suis pas là en train de le fixer et le dire allez je dois sortir de cours j'aime pas l'histoire c'est ennuyeux ça sert à rien.
1: Tu fais du théâtre aussi?
10: Oui je continue quand même le théâtre.
1: Non mais tu sais tu en fais?
10: Oui.
1: À Lien dedans?
10: Oui.
1: Au Trétour de la Save?
10: Non j'en fais au collège.
1: Au collège?
2: Il y a une section de théâtre au collège.
1: Ah ouais. Ouais, ça lui va bien. Qu'est-ce que je voulais dire? Oui tu es en quelle classe?
10: Je vais être en quatrième.
1: En quatrième, tu restes à Lille-Landonon au collège. Hein.
10: Oui, okay. Léon Cazeneuve.
1: Léon Cazeneuve, c'est le nom de... Super. Bien, alors, vous êtes tous à la MJC de Lille-Landonon. Comment ça fonctionne, le MJC, Christelle? Explique-moi un peu.
2: Peut-être que quelqu'un peut,
1: ah, peut peut-être l'expliquer. Quelqu'un peut nous le dire.
2: Sans préparer à ça.
1: Alors,
2: veut le dire.
1: C'est quoi une MJC? Qui c'est qui m'explique un peu?
5: Miguel, ça m'a marqué. La MJC, ça sert à faire des activités et rencontrer d'autres jeunes pour se rencontrer tous ensemble et faire de nouvelles rencontres.
2: C'est la maison des jeunes et de la culture.
1: Ça s'appelle comme ça. Hein.
2: Voilà. Donc, c'est accessible aux jeunes de 11 à 17 ans sur adhésion. Il faut être adhérent pour pouvoir participer aux activités. Puis, moi, je leur donne, avant chaque période de vacances, un programme d'activité pour les vacances à venir. Et puis, ils s'inscrivent. Après, on a un groupe WhatsApp où c'est très fluide. On fait des petits sondages, ils répondent. Mais voilà, grosso modo, on communique un petit peu comme ça. Et puis, sur les réseaux sociaux. Donc, c'est autant des séjours que des activités à la journée. La semaine prochaine, par exemple, on va faire de la pâte à tartiner avec l'Office du tourisme, avec Evelyne, avec les produits des producteurs locaux.
1: Ah ouais, ça c'est sympa,
2: ils vont
1: ouais.
2: découvrir les producteurs locaux.
1: Vous ouais. allez pouvoir manger en même temps.
2: C'est ça.
1: Et la MJC est ouverte toute l'année?
2: Toute l'année.
1: Ouais, ouais. Ouais. Il y a des activités proposées toute
2: oui.
1: l'année. Ouais.
2: Oui, oui, oui.
1: Et ça marche comment? On prend une carte d'adhérent ou...
2: Alors, tu as la carte d'adhérent. Il y a le temps périscolaire où moi, j'interviens les mardis et jeudis et vendredis, pardon, entre midi et deux. Mmh. Je propose des activités. Mais aussi, on est ouvert le mercredi après-midi. Je peux aller en récupérer après le sport, après l'UNSS, jusqu'à 18h. Le jeudi, j'accompagne au badminton. On a un club de badminton avec la MJC. Et le vendredi, je les accueille jusqu'à 19h, sauf une fois par mois. On fait, Miguel, des soirées
5: cinéma.
2: Ciné-pizza.
1: Ciné-pizza.
2: Donc, on a un partenariat avec le cinéma d'Ilandodon. C'est eux qui choisissent la séance. On commande une pizza et puis je les récupère après le collège et on passe la soirée ensemble.
1: Une question avant d'aller dans la MJC, vous vous connaissiez entre vous ou pas du tout? Vous avez appris à vous connaître là?
10: Moi, je connaissais quelques-uns, mais après, je fais rencontre d'autres.
1: Mmh. C'est sympa.
10: Ouais. Ouais.
1: Vous recevez beaucoup de jeunes?
2: Alors, l'été, en moyenne, on tourne sur une soixantaine de jeunes différents. Et après, durant le temps scolaire, chaque semaine, j'ai environ entre 10-12 jeunes.
1: De quel âge à quel âge
2: tu De 11 à 17 ans.
1: De 11
2: C'est
1: à 17
2: surtout
1: ans.
2: De 11 à 16, on va dire.
1: Allez, on va écouter une première chanson, puisqu'ils ont choisi un paquet de chansons. On va essayer de les placer toutes.
2: Ouais.

0: Théo, Mathilda, Samia, Miguel et... Miguel ou Miguel, on dit ?
1: Miguel.
0: Miguel et Anatole sont avec nous en partenariat avec la MJC de Lille-en-Dodon pour une expérience radiophonique. Qui a choisi cette chanson ?
2: C'est moi.
0: Alors pourquoi ?
2: Je sais pas, j'aime bien.
0: T'aimes bien... c'est qui chante ?
2: C'est Théodora et un autre artiste, mais je sais pas...
0: Dizzy, non, c'est ça ?
2: Ouais, mais je sais pas le prononcer.
0: Ah, tu sais pas le prononcer. Ok, très bien. Alors, on évoquait un peu comment ça fonctionnait à la MJC. Qu'est-ce que vous aimez faire, vous, à la MJC ? Il y a plusieurs activités qui sont proposées. Il y en a que vous préférez à d'autres, hein ? Ou vous aimez tout ?
3: Ah. Qu'est-ce que t'aimes, Anatole, toi ?
4: Bah, moi j'aime bien quand c'était pas mal qu'on paye une nuit là-bas, aussi qu'on fait quelques activités, vous savez, qu'on part d'un endroit à l'autre, par exemple aujourd'hui, ou qu'on parle tout ce qu'on parle. Mais ce que j'aime pas vraiment, c'est quand

0: Ah, c'est celui qui a présenté le jeu, quoi.
1: Ouais, il y avait un petit peu tout le monde. On a fait plusieurs parties, oui.
2: Ah ouais.
3: C'est un manipulateur.
2: Ah. Ah, tu l'as vu, tu l'as cerné.
3: Non, il nous a dit, alors, tu vas prendre cette carte, tu vas prendre celle-ci, allez, tu vas peut-être, tu peux me piocher. Ah, zut, merci pour la carte.
1: Ah, faut être malin, hein.
2: On n'a pas précisé, la MJC, c'est situé où à Lille-en-Dedon ? Vous avez un local, de toute façon ?
4: Oui, on est juste en face de la mairie.
2: Ah ouais, d'accord. Ouais. Pas loin de la médiathèque ou par là ?
4: Exactement,
2: ou...
4: c'est la rue de la médiathèque. C'est le bâtiment qui fait angle.
2: Et c'est une MJC qui existe depuis tellement longtemps qu'on ne le sait plus.
4: Je pense que c'est depuis 99.
2: Ouais. C'est associatif.
4: C'est associatif.
2: Donc il y a un conseil d'administration, je suppose.
4: Un bureau, un conseil d'administration, des bénévoles. Et elle s'est enrichie d'un espace de vie sociale depuis 4 ans, je dirais.
2: Ouais.
4: Donc voilà, où on a des activités tarot, belote, qu'est-ce qu'il y a ? Il y a le Scrabble, il y a du badminton, il y a de la danse de salon. Le samedi, on a un café des possibles qui est ouvert.
2: Des
4: bénévoles qui tiennent le café.
2: Ouais.
4: Voilà, il y a plusieurs actions qui sont animées par notre chère Pauline, animatrice de l'EVS, et Christine.
2: Ok, alors on les salue, Pauline et Christine. Mais à un moment donné, ils ne faisaient pas de la radio en live pendant le marché.
4: Ah oui,
2: il y avait eu ça aussi.
4: Il y a à l'époque qui... Ben, Nils, toi,
1: tu
2: avais participé, Nils ?
1: Oui.
2: Ouais. C'était une belle expérience, ça aussi, non ?
1: Ben oui. Moi, avant, j'aimais bien faire de la chanson. Du coup, il m'avait fait participer sur une émission. C'était cool, ouais.
2: Ouais. Il faisait de la radio en direct,
4: oui.
2: En fait.
4: Ouais, ouais. Le samedi, il se mettait sur la
2: sur le marché.
4: Marché
2: là.
4: Et, ouais,
2: c'était chouette, ça.
4: Ouais.
2: Mais ils étaient venus ici avec un groupe, je crois. Bien, alors, les jeunes, vous avez des choses à dire, je crois, aujourd'hui. Il y a des choses qui ne vous plaisent pas trop. Hein.
4: Alors oui, le petit principe, c'est qu'ils ont un coup de gueule et s'ils avaient une baguette magique, ils apportent une solution.
2: Alors, qui c'est qui veut se lancer ?
4: Samia,
2: alors c'est quoi ton coup de gueule, Samia ?
5: Le réchauffement climatique.
2: Oui. Et alors, donc le principe, c'est si elle avait une baguette magique, qu'est-ce qu'elle ferait ?
4: Déjà, qu'est-ce qu'il y a avec... Qu'est-ce que t'en as contre... Pourquoi le réchauffement climatique ? Tu peux expliquer ?
2: Ça se comprend. Hein.
5: Ben, la pollution perce la couche d'ozone, ce qui provoque le réchauffement climatique.
4: Et donc, si tu avais une baguette magique, qu'est-ce qu'on pourrait faire ?
5: Que les gens arrêtent de jeter les déchets par terre.
4: Par exemple ? C'est vrai.
5: Et qu'ils économisent l'électricité et l'eau.
4: D'accord.
2: Oui, c'est bien, oui. Vous regardez l'actualité ? Ou pas vraiment ? Vous savez qu'est-ce qui se passe ?
4: Les informations.
2: Par exemple, les incendies, tout ça, vous regardez ?
4: Ah, on va y venir, Patrick.
2: Ah, on va y venir. Bon.
4: Théo, sans transition.
2: Ah bah Théo, alors ? Vous avez le même thème, tous les deux ?
4: Oui.
2: Alors, je vous écoute.
6: Moi, ça me fait peur parce que de plus en plus de terrains sont brûlés et l'État ne peut rien faire. Contre les flammes et tout.
2: L'État, l'homme en général, je crois.
6: Oui.
2: Malheureusement, ouais.
4: Donc, en fait, on a un petit peu travaillé hier. Je pense qu'il y a un peu de stress, là. Mais on voulait remercier les pompiers.
2: Ah.
4: Je ne suis pas du tout parti pris. Mais... mais quand même, on se disait hier qu'on était conscient du travail qu'ils fournissaient. Et quand il dit l'État ne peut rien faire, c'est que c'est parfois dérisoire face à l'ampleur des flammes. Hein, Mathilda ?
6: Ouais.
4: Qu'est-ce que vous pourriez rajouter ?
2: Il faut plus de Canadair.
6: Oui.
2: Il faut plus de matériel.
4: Alors, si tu avais une baguette magique ?
6: Faire en sorte que les feux s'arrêtent, enfin que les gens arrêtent de lancer les mégots par terre.
4: Oui. Hier, on a dit les gros cons.
3: Les gros fumeurs.
2: Et oui, parce qu'on s'aperçoit que les incendies de Gironde ont été déclenchés... Bon, par des mégots ou un barbecue.
4: Oui, c'est
2: alors, ils ne le font pas exprès, mais bon, c'est très dangereux, quoi.
4: Voilà. On connaît les conséquences.
1: Vu que c'est sec, c'est très inflammable.
2: Bah, évidemment.
1: Donc, ça départ vite, quoi.
6: Beaucoup perdent leur maison à cause de ça et tout. Ils perdent leur vie un peu.
2: Oui, beaucoup même. Ils perdent toute leur vie, moi, je sais pas.
4: On a déjà des évacués, nous, sur l'île d'Odon.
1: Hier, on a parlé à des évacués d'Arcachon.
2: Ah ouais ?
1: Ouais.
2: Je sais pas, j'ai pas regardé. Vous connaissez la situation aujourd'hui ou pas ?
3: Moi aussi, parce qu'en fait, samedi dernier, j'étais à l'océan et j'ai vu qu'il y avait l'incendie qui venait de Bordeaux. Parce que même si on était à 200 km de Bordeaux, il y avait quelqu'un incendie qui commençait à l'endroit où j'étais

0: Par exemple, j'ai vu que en fait, apparemment, il y avait une voiture qui avait apparemment été incendiée parce qu'apparemment, il y avait un début d'incendie. Et apparemment, la personne, elle avait oublié de fermer le couvercle de l'essence. Ça rentrait, ça enflammait la voiture. Et de toute façon, il y avait la trace, vous savez, un espèce de cul noir foncé. Et ça devient grave. Hein.
1: C'est très grave.
2: Ouais. Ouais.
1: Très, très grave. Vous voulez rajouter quelque chose sur ces incendies? Non?
2: Non,
3: Anatole.
0: Le truc qui me embarrasse beaucoup aujourd'hui, c'est la guerre d'Ukraine qui dure depuis plusieurs années. Parce que vous savez, il y avait beaucoup de manifestations à Toulouse, il y avait beaucoup de réfugiés, j'ai de la famille là-bas, parce que mon père, il est ukrainien, ma mère est russe, et vous voyez un peu le hic.
1: C'est difficile.
0: Ces deux pays qui sont en guerre, ça rend un peu triste, parce qu'en plus, on a proposé que la famille de là-bas déménage chez nous, mais ils ont refusé. Mais heureusement que, quand même, la situation, espérons qu'elle s'améliore.
1: Et vous avez choisi des thématiques dures, hein, les
0: Moi,
1: jeunes.
0: si j'avais une baguette magique, ma solution, c'est qu'on arrête de prendre les erreurs du passé. C'est pour ça qu'on nous apprend l'histoire, en fait. C'est parce qu'en fait, si on reproduit encore et encore, ça ne va jamais se terminer. Et même maintenant, on a le réchauffement climatique, les incendies. En fait, là, ça devient la débris. Même là, par exemple, là, chez les États-Unis et les Irakiens, ils font la deuxième fois la guerre. Et après, voilà. Et après, on dit, oh, c'est nul, l'histoire, ça sert à rien. Non, moi, je dis non, ça sert à quelque chose. Parce que si on n'apprend pas l'histoire de nos ancêtres, on reproduira ces erreurs. Et si on
1: Excellent.
0: reproduit.
2: Ah, il est fabuleux.
1: Il est fabuleux. Mais l'histoire, ça sert, mais il faut s'en rappeler, il ne faut pas l'oublier.
2: Et oui.
1: Ouais, tu as raison.
0: Parce que vous imaginez, parce que je vous dis, moi, j'ai du sang juif, et je vous rappelle qu'à la Deuxième Guerre mondiale, on a tué plusieurs millions de juifs. C'est-à-dire qu'il ne faut pas refaire l'erreur.
2: Voilà, bon, il y a un petit côté anxiogène.
1: T'as un sacré mixage,
2: oui,
1: Ukraine,
2: oui.
1: Russe. Ah ouais. Qui est ukrainien? Ta maman ou ton papa?
0: Mon père.
1: Ton père est ukrainien, ta maman est russe, donc.
0: Oui.
1: Ouais. Mais il y a eu beaucoup de mariages mixtes comme ça, entre Russes et Ukrainiens. Ouais. Et vous habitez en France depuis longtemps?
0: En fait, mon père a déménagé quand il avait 16 ans, ma mère a déménagé quand elle avait 11 ans.
1: Ici en France?
0: Oui.
1: Ouais.
0: Après, moi, je suis née en France, mais
1: ouais.
0: J'ai un peu du sang comme ça. Je suis née à Saint-Gaudens, c'est l'ancien hôpital, vous savez,
1: ouais,
0: l'hôpital
1: ouais.
0: Là, qui est en chantier.
1: Oui, maintenant, ils vont faire des logements, je crois.
0: Oui.
1: T'as des frères et sœurs?
0: J'ai juste une sœur qui s'appelle Nina.
1: Nina. Et c'est quoi le nom de famille?
0: Pchinichnov.
1: Pichnov.
0: Pchenichnov.
1: Pchenichnov.
0: Oui.
1: Bravo.
0: Non, pas non. Off.
1: Oui. Je le redis pas.
0: Normalement en russe, en ukrainien, ça veut dire du blé.
1: Tu parles russe?
0: Un peu. Hein.
1: Et tu parles ukrainien? Pas trop.
0: Oui. Il fallait choisir entre deux langues, le français ou le russe.
1: Ouais.
0: Ou l'ukrainien.
1: Tu connais des mots? On salue ta famille en tout cas. Merci Anatole, merci beaucoup. Qui n'a pas parlé encore?
4: C'est moi.
1: Alors
4: moi, mon coup de gueule du moment, c'est que peut-être que la MJC va fermer. Après, c'est peut-être pas qu'à moi que le coup de gueule sert. Parce que moi, ça m'énerve. Parce que je rencontre des nouvelles personnes au fur et à mesure du temps que je passe là-bas. Et que moi, c'est parce que moi je vais au lycée, du coup j'aurai peut-être plus de moments à partager avec mes collègues. Et ça, c'est encore pire pour moi parce que les gens que j'ai rencontrés, je peux pas les revoir et passer du bon moment avec eux, comme Théo par exemple. J'étais au collège avec lui et je pourrais plus le revoir. Même Anatole, même Mathilda, même Christelle et Nils. Et moi, ça m'embête beaucoup.
1: Mais je te comprends. Et donc on peut peut-être expliquer un peu la situation de la MJC et des MJC en général et des associations culturelles.
2: Alors pour nous, le sujet, le principal souci, c'est la 5C qui a financé mon poste en fait de base et qui a retiré ce financement là. Depuis 2024, elle finançait aussi la MJC à hauteur de 15 000 euros. On est passé à 9 000 euros. Alors, on a bien conscience que la situation est compliquée pour tout le monde et que la 5C n'est pas épargnée par tout ça. Mais concrètement, je suis le seul poste pour la jeunesse.
1: Salarié.
2: C'est une compétence de la 5C, je suis la seule salariée, et on le vit un peu comme un abandon, parce que ça veut dire qu'il n'y aura plus rien pour la jeunesse. Nous, la MJC, on y espérait cette année, on a vécu sur la trésorerie, là on n'a plus d'argent, à la fin de l'année je suis licenciée normalement,
1: ouais.
2: Ça veut dire que l'espace jeunesse ferme à la fin de l'année, ça veut dire que tout ce qu'on vient de raconter va s'arrêter. Donc, on va essayer de ressolliciter la présidente pour avoir peut-être, peut-être qu'elle n'a pas mesuré l'ampleur de cette décision, et on l'espère, mais sinon concrètement on le perçoit comme un abandon de la jeunesse, et on espère vraiment que c'est pas ça. On est en train de mettre en place des banderoles, on essaie de le faire savoir un petit peu à tout le monde, on a saisi un petit peu le député, le conseil départemental, on attend le retour de Carole Delga.
1: Sinon, les financements, eh bien, ce sont des aides. Hein,
2: C'est la CAF et la 5C, la CAF, et ouais, la mairie de l'Île-en-Doudon.
1: Mmh.
2: Donc la CAF, elle donne ce qu'elle donne, hein, par rapport aux états de présence. La mairie continue de jouer le jeu avec nous. Elle nous met à disposition un local aussi. Et voilà, donc on espère vraiment un volte-face de la 5C, parce qu'au jour d'aujourd'hui, il y a quelqu'un qui peut nous sauver.
1: On ne peut pas demander à la région, au département, ce n'est pas possible.
2: C'est ce qu'on va faire.
1: Ah ouais,
2: on a saisi le député, on attend le retour de Carole Delga et du département. Mais le principal levier, c'était la 5C, qui a cette compétence jeunesse.
1: Oui, oui, oui.
2: Et qui nous la délègue. Et pour le coup, il ne se passe plus rien. Quoi.
1: Ouais.
2: Voilà.
1: Le problème, enfin, je ne sais pas, c'est le cas pour les autres MJC de la communauté, ou il y en a d'autres?
2: Oui, il y a une coupe aussi de 30% sur les subventions sur la MJC de Saint-Gaudens, mais qui se retrouve, qu'il y a quand même 6 salariés encore.
1: Ouais.
2: Que nous, il n'y a plus personne après moi. Donc c'est vraiment, c'est ça qui est en prenant
1: pour
2: en considération.
1: Pour maintenir, surtout en zone rurale. Quoi.
2: Mais enfin, complètement, ouais. Tu vois, voilà, si je les amène pas à Londres, si on va pas à la mer, là on est parti à la mer, il y a 4 jeunes qui m'ont dit, c'est mes seules vacances de l'été.
1: Ouais,
2: ils sont pas repartis à la mer depuis 2 ans. Donc vraiment, nous, c'est pas qu'une ouverture d'esprit, c'est aussi une ouverture culturelle, mais Miguel, il vient de résumer la situation, c'est aussi du lien social pour les jeunes. À la campagne, on n'a pas de bus, on n'a pas de... Donc ils ont que ça pour se retrouver, l'été et pendant les vacances.
1: Est-ce qu'on peut... Est-ce que, je ne sais pas si vous allez lancer un appel, un élan de générosité,
2: un
1: budget, comme on fait sur Internet, là.
2: On en a discuté, là, on a un groupe qui travaille sur ça.
1: Mm-hmm.
2: Donc sur de la communication, le samedi au marché, on va faire un petit peu de bruit aussi pour vous montrer.
1: Ouais.
2: Parce que les parents, si on ne les affole pas, peut-être qu'ils ne vont pas se... Les gens, s'ils ne savent pas, ils ne vont pas se rallier à notre cause. Quoi. Mm-hmm. Donc maintenant, on va faire savoir... On compte vraiment beaucoup sur le rendez-vous avec la présidente. Et puis Inch'Allah.
1: Inch'Allah, ok. Vous avez rendez-vous bientôt ?
2: Et on attend qu'elle veuille bien nous répondre.
1: Ah oui, d'accord, ok. Bon, je pense qu'elle va répondre.
2: Oui, c'est les vacances.
1: Oui. Donc, c'était le coup de gueule de Théo.
2: De Miguel.
1: Je ne les ai pas encore bien mémorisés, moi, les prénoms. Allez, on écoute une autre chanson. Qu'est-ce que je... Tudor, qui c'est qui a choisi Tudor ?
3: C'est moi.
1: Allez, on l'écoute.

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1: On l'a écouté deux fois. On a écouté deux fois ta chanson. C'est chouette ça. Alors, on est toujours avec les jeunes de la MJC de Lille-en-Dodon qui sont venus se présenter ici à Radio Coteau et nous parler de leur coup de gueule, de sacré coup de gueule quand même. Vous voulez rajouter des choses sur les coups de gueule ou autre, hein, si vous voulez. C'était, pour certains, c'était la première fois à Radio Coteau.
2: Oui. Ouais.
1: Qui c'est qui est venu pour la première fois?
3: Moi.
2: C'est moi. En fait, il y a que Samia qui était
1: venue. Samia qui était déjà venue. Alors, ça vous a fait quoi? C'était bien ou pas?
2: Oui.
1: Comment vous avez ressenti le truc, l'expérience?
2: C'était bien.
1: Ouais.
2: Oui.
1: Vous referiez de la radio? Pourquoi pas?
4: Oui.
1: Hein?
4: Oui, c'est bien, c'est pour s'exprimer, aussi pour dire un peu la situation. Hein.
1: C'est bien.
4: Des cons isolés, pour dire comment c'est important.
5: Oui, puis il y a eu ce travail aussi sur l'élocution, sur la manière de s'exprimer,
1: ouais.
5: La manière d'entendre, la manière dont on est perçu, d'articuler. Donc, c'était chouette ce stage. Hein,
1: ouais. C'est justement, vous proposez à des durées déterminées, c'est sur une semaine, plusieurs jours?
5: On a fait 3 jours.
1: 3 jours?
5: Alors, les courts séjours permettent l'accès aussi financièrement à toutes les familles de revenir plusieurs fois sur l'été.
1: Ah,
5: j'ai
1: oui.
5: fait le choix de ne pas proposer des séjours d'une semaine pour pouvoir proposer des... Là, les 3 jours, c'était 30 euros. Voilà. Donc, on dort, on fait des activités. Et voilà, c'est... là, on va au lac cet après-midi.
1: Au niveau du repas, c'était bon?
5: Qu'est-ce que vous avez mangé?
1: C'est correct, les repas?
6: Yacine.
5: C'est Yacine qui nous a fait à manger lundi soir. Il nous a fait un poulet frites.
1: Ah, bah, poulet frites, c'est bon.
5: Hier midi, qu'est-ce que vous avez mangé?
3: Pizza.
4: Pizza. Ouais.
2: Pizza.
3: Pizza Nice.
5: Et aujourd'hui, c'est eux qui ont pris leur pique-nique.
1: Ah, vous avez préparé votre pique-nique?
4: Non, c'est plutôt ma mère qui a pris.
1: Ta maman? C'est quoi qu'il y avait? Qu'est-ce qu'il y a au menu? Qu'est-ce que tu as mangé?
4: Là, il y a 2 gros tacos avec...
1: De quoi? De tacos?
4: Oui.
1: Excellent. Et après?
4: Des kebabs.
1: Kebab.
4: Bon, oui, il y a du fromage de chèvre, il y a de la mayo, il y a du jambon, il y a...
1: Du quoi?
4: Du jambon.
1: Ah, du jambon, ouais.
4: Il y a de la tomate, il y a de la salade, et je crois que c'est tout. Hein.
1: Hein, et les autres, qu'est-ce que vous avez au pique-nique, là, aujourd'hui?
2: Sandwich et Red Bull, c'est tout.
1: Sandwich à quoi, tu sais ou pas?
2: Jambon beurre, je crois.
1: Jambon beurre, ouais. Et après, t'as dit quoi?
2: Red Bull.
1: Red Bull? Ah oui, pour boire, c'est ça. Et toi?
2: Je sais pas.
1: Tu sais pas ce que tu as, c'est la surprise.
5: Là, la vie est une aventure pour Théo.
1: Ah ouais.
4: Rempli de surprises.
1: Ah ouais. Et toi?
3: Ah, moi, c'est un sandwich. Des sandwichs.
1: Des sandwichs?
3: Ouais.
1: Alors, qu'est-ce qu'il y a dans les sandwichs?
3: Ah, ça, je sais pas, je vais voir.
1: Ah, toi, tu laisses la surprise.
3: Le suspense.
1: Ah ouais, le suspense, qu'est-ce que c'est? Et toi, Samia?
7: Sandwich, chips, coca.
1: Chips et coca, Jack. Et vous les grands, vous avez votre pique-nique?
5: Ah oui, nous c'est la quiche Lorraine avec la salade.
3: La quiche Lorraine. Hein.
4: Ça a l'air bon. Hein.
1: Ils vont vous en prendre,
5: ah oui,
1: attention.
5: Ah oui.
1: Donc là, prévu après l'émission, vous retournez à Massub, non? Vous allez au lac de la Gimone?
5: Au lac de la Gimone, là, effectivement. Et vendredi, on va au lac à Saramon. Voilà.
1: Ouais, ouais. Vous savez qu'il y a des jeux aquatiques là au lac de la Gimonde ou pas? Vous êtes déjà allé?
4: Moi, je suis allé plusieurs fois. Moi.
1: Ah ouais, plusieurs fois. C'est chouette?
4: Ah oui, c'est en fait les jeux aquatiques, vous savez, gonflables là à côté, c'est payant. Ils le font à, par exemple, pour 20 minutes, c'est environ, je crois que c'est 7 euros pour les enfants de.
5: T'inquiète pas pour ça.
4: À 13 ans. Et après, il y a...
1: Il y a des tarifs groupes, non?
4: Oui, il y a des tarifs groupes.
5: On va gérer.
4: C'est chouette aussi, parce que des fois, ils font des petits concerts là-bas aussi, non, des fêtes.
1: Bonjour Gimone, il y a un festival qui s'appelle comme ça.
4: Bah, il faut faire juste attention aux adultes qui sont bourrés, qui tombent dans l'eau et qui se relèvent, qui disent « Hein, qu'est-ce qui s'est passé? J'ai pris ma douche ou quoi ?»
1: Bah, s'ils tombent dans l'eau, ils dessoulent, non? Ça va mieux. Vous y êtes allé déjà, vous aussi, au lac de la Gimone?
2: Ouais, j'y vais des fois avec des amis.
1: Avec des amis, t'aimes bien le... Là, maintenant, l'eau, elle descend, hein, par contre, niveau...
5: Oui, on a vu en arrivant, là, le barrage.
1: Ça descend, ouais.
5: Un peu partout, hein.
1: Ouais, évidemment. Ouais. Bah, les pompiers viennent chercher l'eau aussi.
5: Mais oui,
1: l'autre fois, ils sont venus, hein, pour des feux en Ariège, ils sont venus prendre l'eau ici.
5: Ouais, ouais.
1: C'est impressionnant hein, quand tu vois le Canadair. Vous avez déjà vu ça?
4: Oui.
1: Quand ils viennent récupérer l'eau.
4: Oui, j'ai déjà vu quand j'étais à l'océan, il y avait un Canadair qui venait pour prendre dans la mer, mais c'était juste pendant l'autoroute, parce qu'après, je crois qu'il voulait revenir, qu'il venait de Lyon, là. Okay. Non, je veux dire de Bordeaux, là, avec son incendie. C'est impressionnant parce que c'est gros.
1: C'est énorme.
4: Ouais. En plus, quand on le voit de haut, il fait environ comme ça, en fait. On pourrait dire comme une espèce de maquette, on pourrait dire, par rapport à notre avion, quand on dirait des moustiques.
1: Ouais. Ça vous dirait de devenir pompier? Vous avez déjà pensé à ça ou pas? Non.
5: Qu'est-ce que vous voulez faire plus tard?
1: Samia?
7: Moi, je vais peut-être faire pompier volontaire.
1: Ah, tu vas essayer? Tu t'es renseigné?
7: Oui, les sélections pour les nouveaux pompiers volontaires, c'est en juin.
1: Et c'est à partir de 16 ans, non, c'est ça? Ou quel âge il faut avoir? Ou 15 ans?
5: Plus jeune.
7: 14 ans.
1: 14 ans, ah, tu vois, je ne savais pas. Hein. Ah, mais c'est bien, Samia.
4: Je suis trop jeune pour mourir.
1: Ah, mais t'es pas obligé de mourir en étant pompier. Il faut faire attention.
5: C'est pas ça.
4: Ah, il fait canicule. Je mais me oui. dis même pas qu'en hiver, que voilà, après, c'est plus.
1: Tu veux faire pompier en hiver?
4: Ouais, comme ça, au moins, les incendies, ce sera qu'avec le feu, au moins, on ne sera pas étouffé par le soleil.
1: Le soleil, la fumée, les cendres, c'est incroyable.
4: Qu'est-ce que je peux vous dire? Parce qu'avant, je faisais l'escrime, vous savez, ce sport-là, avec la tenue, elle est étouffante. Une fois, j'étais dans une compétition. C'est quoi le truc le plus intelligent? En fait, la salle, elle était au-dessus d'une piscine chauffante, chauffée. Vous imaginez la chaleur? Et en plus, c'est quoi le truc intelligent? Ils auraient pu mettre au sol, au moins. Parce que c'est rempli d'eau. Imaginez s'il y avait une fissure.
1: T'en as fait longtemps, de l'escrime?
4: 3 ans.
1: Mais tu faisais quoi? Sabre, fleuret, épée?
4: Épée,
1: hein? Bravo. Basique. Où c'est que tu le faisais?
4: À Saint-Gaudens. À Saint-Gaudens. Après, j'ai arrêté pour raison personnelle.
1: Allez, on écoute une dernière chanson et on se dit au revoir, d'accord? Il est excellent, hein?

0: Et voilà, c'était le choix de Nils, je crois.
1: Ouais, c'est ça. Nils.
0: Alors, ben on arrive au terme de l'émission d'aujourd'hui. Je tiens à vous féliciter. Franchement, c'était super. Ah, j'ai une petite question pour Samia. Tu aimes Dalida ?
2: Oui.
0: C'est vrai ? Toutes les chansons ?
2: Oui.
0: Ah, super. On n'aura pas écouté la chanson de Samia la prochaine fois, je te promets. On écoutera 10 chansons de Dalida. Alors, ce que je vous propose, c'est de faire un petit tour de table pour dire au revoir. Et si vous avez des petits messages personnels à faire passer, ok ? On y va, Samia, on commence par toi.
2: Je fais un bisou à ma maman si elle regarde l'émission.
0: Elle écoute surtout.
1: Oui.
0: Comment s'appelle ta maman ?
2: Sabine.
0: Sabine, bonjour. C'est tout ?
2: Oui.
0: C'était bien pour toi aujourd'hui ?
2: Oui.
0: Bon, ok, à toi.
3: Moi, je fais une dédicace à ma tante, à ma mère et à Pierre qui regarde, qui écoute la radio.
0: Ah oui, on n'est pas à la télé, les enfants. Nils, tu veux envoyer une dédicace à maman ou pas ?
1: Dédicace à la côté.
0: Christelle, un grand, et Nils, un grand merci hein, pour
4: merci,
0: cette nouvelle expérience.
4: On risque de revenir pour autre chose, alors Patrick. Hein.
0: Oui, oui. Ah oui, c'est vrai, on va se voir, oui. On va développer personnellement, non ?
4: Voilà. Un peu.
0: Il y a des chances. Allez, à toi.
5: Moi, je fais une grosse dédicace à Chiara, et pour la taquiner, je vais dire ses trois noms. Chiara, Perra, Colomba, Lubrano.
0: C'est ses trois prénoms ?
4: Ouais. Elle était malade, elle n'a pas pu venir.
0: Chiara, la pauvre. Soigne-toi bien.
6: Dédicace à Gwenaëlle, ma meilleure amie.
0: Ouais. Elle n'était pas avec toi à la MJC ? Elle n'est pas venue ?
6: D'habitude, elle vient, mais là, elle n'est pas venue.
4: Ah, ouais. Elle était là l'an dernier, Gwenaëlle.
0: Ouais, ouais.
6: Elle est venue aussi au séjour mère.
4: Oui, elle était là au séjour mère.
0: Ouais. Merci à toi, Mathilda. Et toi ? Anatole,
7: je fais une dédicace pour mon père et ma mère.
0: Alors, c'est quoi les prénoms ?
7: Mon père, c'est Volodymyr.
0: Volodymyr.
7: Et ma mère, c'est Anna. Mmh. Et aussi pour la famille qui habite ici, pour mes cousines qui viennent d'Algérie, tout ce genre. J'espère que vous m'avez entendu ce que je viens de dire pour mon coup de gueule. Mmh. Okay, j'espère que vous êtes fiers de moi.
0: De toute façon, c'est enregistré et tu auras le podcast. Tu pourras réécouter.
7: Merci beaucoup.
0: Ouais, ouais, ouais. Christelle vous fera passer ça. Ouais. Mais moi, je vous félicite à tous les 5, bah, tous les 7 aussi, évidemment, les grands aussi. C'était super, vous étiez très à l'aise. Franchement, c'est pas tout le temps évident comme ça.
1: Ah, ils se sont bien débrouillés.
0: Ah, ils se sont bien débrouillés.
7: Ouais, ouais. Ouais. Merci.
0: Et puis, vos coups de gueule, chapeau. Vous avez choisi des thématiques pas faciles. Merci, on se retrouve bientôt. Si vous voulez, vous revenez quand vous voulez, d'accord ?
4: Merci Patrick.
3: Au revoir Patrick.
0: Au revoir. Et Anatole, Paka. Paka. Paka. Ciao, ciao.
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1: Bonjour Valérie.
2: Bonjour Patrick.
1: Quel plaisir de te retrouver sur les ondes de Radio Coteau.
2: Oui, j'en suis ravie comme d'habitude.
1: On va répéter nos fréquences.
2: Bien entendu. Alors, on peut écouter Radio Coteau sur le 104.5 ou bien le 97.7 et partout et peut-être même dans l'espace sur radiocoteau.com.
1: Pourquoi tu dis dans l'espace?
2: Je ne sais pas. Si, je sais très bien parce que nous avons le plaisir en cet après-midi très estival d'accueillir Brigitte Zanda. Bonjour Brigitte.
3: Bonjour Valérie.
2: Alors, vous êtes avec nous pour parler du 36e Festival d'Astronomie de Florence qui débutera le 31 juillet et qui courra jusqu'au 7 août.
3: Absolument.
2: Bien, comment allez-vous ?
3: Fort bien, je suis ravie, je suis à Florence. Il fait déjà un petit peu chaud, il fera un peu meilleur la semaine prochaine, justement, ça tombe bien.
2: Bon, alors dites-nous, quel est votre rôle dans le Festival d'Astronomie de Florence ?
3: Alors j'ai un rôle qui est extrêmement varié parce que j'ai de nombreuses années été conférencière au festival.
2: Oui.
3: Je participe au comité de programmation et cette année précisément je ne fais pas de conférence mais j'organise un grand atelier à la recherche de météorites qui seront venus se cacher dans un champ ou hameau des étoiles et que les participants à cet atelier vont pouvoir essayer de retrouver. Alors, ce sont des vraies météorites, des petites, qui vont pouvoir dénicher et garder s'ils les trouvent.
2: Ah, c'est vrai, superbe. Alors, il faut quand même préciser que vous êtes météoriticienne.
3: Ah oui.
2: Météoriticienne, pardon. Et professeur du Muséum National d'Histoire Naturelle. Vous êtes même spécialiste des météorites primitives et pionnière des sciences participatives avec le programme Vigiciel. Alors, ça fait beaucoup de choses. Est-ce que déjà, vous pouvez nous parler des météorites primitives? Parce que je pense que ni Patrick ni moi ne savons ce dont il s'agit.
1: Je confirme.
3: Alors, en fait, il y a vraiment... Alors d'abord, qu'est-ce que c'est qu'une météorite? C'est un caillou qui tombe du ciel, qui vient de l'espace, qui peut venir... Ça peut être un fragment de la Lune, ça peut être un fragment de la planète Mars, mais la plupart du temps, c'est plutôt des fragments de petits corps planétaires qui se baladent dans le système solaire. Mmh. Et ces petits corps, certains ont une évolution interne comme celle de la Terre, c'est-à-dire qu'ils ont fondu, ça s'est transformé. Et quand on retrouve cela, bah, ils vont nous renseigner sur l'évolution interne des planètes, parce qu'inutile de dire que la Terre, on n'ira jamais à 6000 km de profondeur pour savoir ce qu'il y a dans le noyau, même à 3000 km de profondeur. En fait, on n'a jamais dépassé un peu plus de la dizaine de kilomètres hein, pour s'enfoncer dans la Terre. Donc, toutes nos informations sont indirectes. Donc, quand on a des météorites qui viennent d'astéroïdes qui ont fondu, c'est une source de renseignements sur l'évolution interne des planètes. Mais les météorites primitives, c'est celles qui viennent d'astéroïdes qui n'ont pratiquement pas évolué, qui ne se sont pratiquement pas transformés depuis plus de 4,5 milliards d'années, qui n'ont pas évolué et donc qui étaient présents au moment où le Soleil se formait, qui ont enregistré ce qui se passait au moment où le Soleil se formait. Par exemple, quand on vous dit l'âge du Soleil et de la Terre, c'est dans ces objets-là qu'on les mesure, 4,568 milliards d'années, hein, c'est très très précis. Donc c'est dans les météorites primitives qu'on les mesure. Donc ces roches qui étaient vraiment, qui sont les plus anciennes auxquelles on ait accès et ont été vraiment les témoins de la formation du Soleil et des planètes, c'était les briques de la formation des planètes et c'est ça qu'on étudie en les étudiant.
2: D'accord. Alors ça veut dire que lors de l'atelier que vous allez proposer, on a le droit d'emporter chez soi un petit morceau?
3: Alors, bah, si on a la chance d'en trouver,
2: oui.
3: Si ceux qui, alors, il n'y en a pas un par personne, hein, mais on en dissimule un certain nombre de, sur le terrain. On apprend aux gens à les reconnaître, à les identifier. Et puis après, ils vont aller chercher dans le terrain, exactement comme nous, en fait, dans le cadre du projet Fripon Vigiciel. Hein, c'est ce qu'on fait. Parce que l'objectif de ces projets, on reviendra là-dessus, mais c'est de découvrir les météorites qui sont tombées en France. Donc là, c'est une répétition, en fait. Donc on apprend aux gens à reconnaître ces objets. Et après, bah, on va sur le terrain. Et ceux qui découvrent ces objets les trouvent.
2: D'accord,
3: et alors... ceux qui n'en auront pas trouvé sur le terrain, ils auront une chance de rattrapage parce que le dernier jour, c'est un atelier en trois temps, on va faire un quiz et celui ou celle qui gagnera le quiz emportera un fragment de météorite un peu plus gros.
2: Alors, question vraiment de quelqu'un qui n'a pas de connaissances en la matière, mais est-ce que c'est possible d'en trouver une dans son jardin, mais de façon tout à fait fortuite ?
3: Alors, c'est possible, mais très peu probable. En fait, ouais. Parce que c'est des objets qui sont très rares. L'un des objectifs de ce projet Fripon Vigiciel, c'est de surveiller le ciel avec des caméras pour voir combien il en tombe et où elles tombent. Et en fait, on pense qu'ils sont susceptibles d'être retrouvés. En France, il en tombe une ou deux par an. Mmh. C'est pas beaucoup.
2: Oui, en effet, oui. Et alors, donc, les particuliers peuvent les avoir. Donc, on n'est pas dans une démarche similaire aux archéologues, par exemple. Oui, voilà.
3: Oui. Alors, pour le moment, il n'y a pas de loi en France sur la propriété des météorites, donc ça règle le problème. Uh-huh. Et y a des jurisprudences, en fait, c'est assez amusant, parce que c'est le même objet, mais s'il est posé sur le sol, c'est un objet qui est considéré comme meuble, donc c'est le découvreur qui le garde. Uh-huh. Si c'est enfoncé dans le sol de 20 cm, hein, c'est le même objet qui vient de faire des milliards de kilomètres, hein, bien sûr, mais uh-huh. si c'est enfoncé de 20 cm dans le sol, on considère qu'il est immeuble, il s'est incorporé au sol. Et donc, les jurisprudences, c'est assez rigolo, parce qu'il y a des météorites qui, dans l'histoire, ont été attribués aux découvreurs et d'autres propriétaires du terrain, suivant qu'elles s'étaient enfoncées dans le sol ou non.
2: Ah oui, en effet.
1: Une histoire de centimètres.
2: Oui.
3: Oui, ah oui, oui, c'est très amusant parce que c'est quelques centimètres par rapport à des milliards de kilomètres. Oui, oui, ça paraît totalement ridicule. Mais c'est comme ça. Pour le moment, il n'y a pas d'autres lois. Ça fait longtemps qu'en fait, dans le cadre du projet Vigiciel, on s'intéresse à essayer d'obtenir qu'il y ait une loi en France sur la propriété des météorites. Et il y a des députés qui ont écrit au gouvernement pour obtenir ça. Mais bon, il faut quand même reconnaître qu'à l'heure actuelle, il y a d'autres préoccupations. Mm-hmm. Je crois que vous êtes au courant.
2: Oui,
3: depuis quelques années, mm-hmm. voilà, c'est pas une priorité. C'est dommage parce que c'est pas très compliqué et c'est pas une loi très politique mm-hmm. non plus. Hein. Tout le monde est d'accord pour garder le patrimoine. Hein.
2: Mm-hmm. Tout à fait. Mm. Alors, avant de poursuivre avec le reste du festival, est-ce qu'on peut savoir comment vous est venue cette passion pour les météorites ?
3: Ah, alors, c'est un coup de chance, en fait. Hein. C'est qu'à l'issue de mes études, on m'a proposé de faire une thèse sur les météorites. Et j'ai commencé. J'ai fait toute ma carrière, effectivement, au muséum sur les météorites. C'est comme ça que ça s'est passé. Et alors, en fait, au muséum, on a une description de poste qui est assez particulière. Parce que quand on est enseignant-chercheur au muséum, on fait de la recherche, évidemment, comme mm-hmm. tous les enseignants-chercheurs. Mais aussi, comme c'est un musée, il y a beaucoup de tâches de diffusion. En fait, et de conservation des collections. Donc, on a une description de tâches qui est différente de celui d'un enseignant-chercheur à l'université. Et donc, la diffusion, c'est vraiment une partie très importante de notre travail. Donc, je me suis retrouvée à faire beaucoup d'informations. C'est des objets qui sont rares, qui sont assez mal connus et qui sont assez fascinants aussi. Hein. Que ce soit les étoiles filantes ou les météorites, c'est quand même des objets quand on est auxquels on est confronté qui sont vraiment très attirant pour les publics. Donc, il y a beaucoup de demandes. Donc, je fais beaucoup de diffusion.
2: Alors, est-ce que c'est ce désir de transmettre qui vous a conduite à faire partie de l'aventure du Festival d'astronomie de Florence ?
3: Totalement. La première fois, je suis venue au Festival de Florence, c'était en 2009. Donc, ça fait une quinzaine d'années, que je ne dise pas de bêtises, mm-hmm. un peu plus d'une quinzaine d'années. Et je dois dire que ma première expérience, c'était un samedi, je suis arrivée, et c'était l'Évoluton, le premier exemplaire, on va dire, du marathon des sciences. Donc, une journée où il y a 12 conférences qui se suivent, sans interruption, avec un quart d'heure de pause entre chaque. Donc, 12 conférences de 3 quarts d'heure, un quart d'heure de pause. Et sur un même sujet, donc cette fois-là, c'était l'évolution. Puis après, il y a eu des thèmes qui ont varié. Cette année, ça sera paradoxe. Donc 12 conférences sur des choses liées au paradoxe, en philosophie, en science, en biologie, etc. Et d'assister à ça, 12 conférences, et vous avez en permanence 500 personnes dans la salle qui écoutent ces conférences, qui prennent des notes. Là, c'est que ça m'avait complètement fascinée, ça m'avait complètement bluffée. Et je m'étais dit, c'est quand même quelque chose de très intéressant. Et puis, le public s'est attaché à ce genre de choses. C'est pas n'importe quel public, c'est des gens qui ont envie de découvrir, qui ont vraiment une forme de curiosité. Ça m'avait beaucoup plu. Et donc, c'est comme ça que j'ai commencé à m'impliquer petit à petit, à faire de plus en plus de conférences, de venir, de participer à des ateliers, de participer au comité de programmation. Maintenant, je suis même secrétaire de l'association
2: ce que j'allais dire. Festival. Le bureau s'est renouvelé et vous êtes secrétaire.
3: Voilà.
2: Ouais, bien. Alors, comment se présente ce festival d'astronomie, puisqu'on est vraiment aux portes de son début?
3: Eh ben, comme d'habitude, hein, c'est le rush au moment de la fin, au moment de la fin, parce que on accueille quand même un très grand nombre de personnes, parce que les conférenciers viennent, ils peuvent venir avec leur famille, donc on accueille environ 150 personnes qui sont les conférenciers et leur famille, plus tous les intervenants bénévoles. Par exemple, il va y avoir des observations du ciel nocturne le soir, hein, par des astronomes amateurs, bah, qu'on accueille aussi. Donc c'est beaucoup de gens qui chacun vont loger dans des endroits différents, qui peuvent arriver à des moments différents par leurs propres moyens ou qu'on va accueillir et tout ça. Donc c'est très très compliqué à gérer. Bon, alors il y a une certaine pratique, évidemment, je ne vous le cache pas, mais il y a toujours des questions de dernière minute qui font que les derniers instants sont un peu dans le rush quand même.
2: Bon, mais c'est quand même une machine assez bien huilée, puisqu'on est à 36 ans d'expérience, on va dire, et de longévité, c'est beau pour un festival scientifique.
3: Oui, tout à fait, tout à fait. C'est vraiment... mais je pense que ce qui est intéressant, moi, ce qui m'a fasciné, j'ai parlé du marathon, du premier marathon des sciences, mais ce qui est fascinant aussi, c'est qu'il y a énormément de variétés d'activités, des films,
2: des ateliers,
3: des cours de différents niveaux, vraiment fil vert pour les gens qui ont vraiment très peu de notions en astronomie, fil noir pour des gens qui sont plutôt en master de physique. Hein, donc c'est vraiment une grande variété de possibilités. Et bon, bah, ça c'est quand même assez fascinant. Alors après, il y a un regret, c'est qu'on peut pas aller à tout, c'est sûr. Mais bon, voilà, c'est toutes ces possibilités. Et chaque année, en fait, on essaye d'enrichir. Parce qu'il faut quand même dire, le festival, il n'a pas commencé il y a 35 ans. Il n'est pas né comme ça. Hein. Mmh. Il y avait très, très peu au départ. Enfin, il y avait des conférences essentiellement. Et ça durait, je crois qu'il durait 15 jours au départ.
2: Donc c'est déjà assez long.
3: Maintenant, ça s'est concentré sur une semaine, mais il y a beaucoup d'activités en parallèle. Mmh. Sachant que les conférences sont rediffusées après sur YouTube au cours de l'année.
2: Et elles ont du succès.
3: Oui, elles ont beaucoup de succès et elles sont rediffusées sur YouTube pour les conférences, pas pour les cours.
2: Mmh. Oui,
3: les
2: alors
3: cours, c'est une vraie demande. C'est assez incroyable. Les cours fil noir, moi, j'oserais pas y aller, hein, pour vous dire la vérité. Mais ces cours sont pleins. Il y en a qu'on est obligé de redoubler.
2: Il
3: y a 80 places, on est obligé de redoubler. Donc, c'est assez fascinant. Ben, y a une demande. Et en fait, ce que j'aime bien, c'est que tout le monde se mélange. C'est-à-dire que tout le monde est pêle-mêle quelque part. Y a des gens qui font les cours fil noir, il y a des gens qui y assistent, il y a des étudiants. Et même les publics, hein, en fait, c'est assez convivial. C'est les intervenants du festival sont très abordables, hein, c'est le principe. Donc on peut vraiment venir parler à quelqu'un, lui poser des questions sur sa carrière, sur son métier, des questions de physique, des questions qu'est-ce que c'est qu'une météorite, etc. Les gens sont abordables. L'idée, c'est ça, c'est que tout le monde vit un moment assez intense et tout le monde ensemble.
2: De toute façon, ça fait partie, on va dire, de l'ADN de ce festival, c'est-à-dire être accessible à tous. Et j'ai beaucoup aimé les deux verbes aussi que vous utilisez dans le dossier de presse, émerveiller et éclairer. À la fois ce regard qu'on peut avoir qui est vraiment un regard d'admiration, mais aussi aller au-delà et approfondir ses connaissances.
3: Oui, c'est exactement ça. Oui, tout à fait.
2: Alors, si on entre un petit peu donc, dans le thème de cette année, comment avez-vous choisi le thème des paradoxes? Et ensuite, on parlera du thème de l'acceptation sociale des transitions, qui est, on ne pourrait plus dire, que dire d'actualité.
3: Oui, ça, on n'a pas choisi, on ne savait pas.
2: Oui,
3: hein,
2: et
3: après,
2: oui.
3: Après, c'était quelque part
2: un petit peu
3: prévisible.
2: Alors, commençons peut-être par les paradoxes.
3: Les paradoxes. Ben, en fait, la réalité, c'est que on met dans un chapeau, c'est un chapeau virtuel évidemment, mais chacun arrive avec ses propositions et puis on discute et on essaye de réfléchir à qu'est-ce qui va vraiment se prêter à des discussions dans différents domaines, à la fois philosophique, sociologie, biologie, etc. Et donc on vote en fait, enfin on vote, c'est pas une question, c'est pas des votes à bulletin secret et formel, mais finalement on s'entend sur un sujet qui nous paraît riche. Et c'est vrai que paradoxe, c'est quand même l'idée, c'est quand même d'inviter les publics et nous-mêmes aussi d'ailleurs à réfléchir en fait, hein. C'est ça, l'idée est de comprendre qu'on peut avoir des positions qui sont quelque part un petit peu contradictoires en fait, que les choses sont pas aussi simples pas que ça serait rassurant ou qu'on aimerait bien. En fait, les décisions à prendre sont souvent compliquées. Et donc, c'est ça, le thème du paradoxe, c'est de faire partager notre perplexité, quelque part.
2: Et on poursuit avec l'acceptation sociale des transitions.
3: Alors, depuis le départ, hein, le marathon des transitions, il a été créé en pendant au marathon des sciences. Alors, je ne sais plus exactement, hein, ça fait quelques années, 6 ou 7 ans. Mais dès le départ, l'idée, c'était pas seulement de faire un constat, c'était vraiment de voir comment ce problème des transitions environnementales allait affecter la société, pouvait s'inscrire dans la société, pouvait vraiment parler à chacun, à la fois dans son quotidien et aussi politiquement, parce qu'évidemment, c'est pas seulement un problème individuel. Hein, quand on parle des problèmes auxquels nous sommes confrontés à l'heure actuelle, on comprend bien que c'est pas juste que chacun dise « Ah bah moi, je baisse mon chauffage l'hiver et puis je fais pipi sous la douche », c'est évidemment, ça va jamais rien résoudre. C'est quand même un problème éminemment commun à tous et donc éminemment politique. Donc l'idée, c'est quand même d'amener chacun à développer sa réflexion, de lui faire part des réflexions qui sont en cours, de l'amener à développer sa réflexion sur quel va être notre rôle, qu'est-ce qu'on peut faire, comment on peut s'impliquer à tous les niveaux dans ce qui se passe à l'heure actuelle. Et bon, bah, évidemment, prévenir, ça paraît un peu... Ça paraît un peu ridicule maintenant à ce stade, hein, quelque part. Mais quand même, qu'est-ce qu'on peut faire pour que les choses n'empirent pas ? Et qu'est-ce qu'on peut faire, nous, à tous les niveaux ?
2: Oui, en éclairant, une fois encore, de différents regards.
3: Oui, c'est ça, parce qu'en fait, ça se joue, ces changements environnementaux se jouent vraiment à tous les niveaux. Hein, se jouent au niveau biologique, ils se jouent au niveau de notre quotidien. Et c'est sûr que là, on peut avoir de... très très fortes inquiétudes sur l'avenir, se rendre compte qu'on va manquer d'eau, se rendre compte que si on n'a plus d'eau, on ne peut plus avoir d'agriculture, on ne peut plus avoir d'élevage, etc. Toutes ces questions-là se posent de manière vraiment extrêmement criante. Donc c'est l'occasion de rencontrer des gens qui sont dans la société civile, impliqués dans la réflexion par rapport à ces problèmes-là et quelles sont leurs approches, qu'est-ce qu'ils proposent, qu'est-ce qu'ils suggèrent, qu'est-ce qu'on peut faire.
2: Alors on ne va pas pouvoir évoquer toute la diversité et toute la richesse de votre programme. Alors on va pourtant éclairer quelques temps forts. Il y a, on en a parlé tout à l'heure, je ne sais plus, mais on a peut-être parlé du fait que c'est un festival qui se veut bien sûr accessible à tous à partir de 5 ans. Et justement, il y a, donc ce sera le 21e festival Astro Jeunes. C'est très important par rapport à tout ce que vous avez dit, que les jeunes fassent partie, ce sont des chercheurs en herbe peut-être.
3: C'est des chercheurs en herbe et qui sont formés par des jeunes chercheurs. Ça, c'est très important, le festival Astro Jeunes. Les gens qui organisent, qui vraiment font le travail de ce festival Astro Jeunes sont eux-mêmes des jeunes chercheurs. C'est-à-dire des doctorants, en grande majorité de l'IRAP à Toulouse, mais pas exclusivement. Hein. Il suffit d'adhérer à l'association universelle pour un doctorant ou pour un jeune chercheur pour pouvoir participer à ce genre de choses. Et je pense que c'est très important parce que pour les jeunes étudiants ou les jeunes qui participent, donc de 5 ans à 16, 17 ans, qui participent à Astro Jeunes, le fait d'être en contact, non pas avec des enseignants et non pas le côté formel, il y a plein, ce sont des jeunes qui leur parlent, ils se sentent beaucoup plus détendus. Et bien que ça se passe dans une école ou dans un collège, plutôt dans un collège, c'est pas du tout la même forme de contact et ça leur parle beaucoup plus, le fait que ce soit des jeunes qui interviennent.
2: Ensuite, nous avons parlé de la grande chasse aux météorites. Parlons désormais des goûters astro, là aussi, qui concernent un public familial.
3: Oui, alors en fait, l'idée, ça a été que pour Astro Jeunes, au départ, quand ça a été organisé, c'était toute la journée, mais c'était vraiment trop lourd à organiser pour les jeunes d'universiel qui organisaient. Donc, ça a été réduit à des activités sur la matinée. Et donc, les jeunes festivaliers ou les enfants des festivaliers ou même les Florentins, s'ils veulent venir... L'après-midi, on leur offre la possibilité d'aller à ce qu'on appelle le village des Schnobs, qui est un village de feu. Mais on en parlera après.
1: Oui. J'allais vous questionner sur le village des Schnobs.
3: On va revenir là-dessus après. Mais on s'est dit, bon, pendant une semaine, vous n'allez pas aller tous les jours au village des Jeux. Donc, quelque part, il faut leur offrir quelque chose. Et comme on a ce festival du film scientifique qui est vraiment un très, très gros succès, qui a tellement de succès que... la salle de cinéma, on est obligé d'offrir une deuxième salle et même maintenant de répéter les films le lendemain matin. Donc, c'est vous dire le succès du film. On s'est dit, et si on faisait un film pour les familles, pour les jeunes? Et donc, l'idée, ça a été de faire 3 séances pour voir comment ça marche. On commence cette année, de faire 3 séances de cinéma l'après-midi avec des films spécialement tournés vers les jeunes publics, mais qui seront quand même commentés par des jeunes également. Et puis à l'issue de ça, parce que finalement la séance de cinéma va durer jusque vers 17h à peu près, à l'issue de ça, d'offrir l'équivalent du café scientifique pour les adultes, de leur offrir un goûter scientifique, goûter au cours duquel ils auront un goûter forcément, mais ils seront aussi encadrés par des jeunes scientifiques et il y a des activités qui sont prévues. Donc, parmi ces activités, je peux même vous en parler.
2: Oui.
3: Les activités qui sont prévues, c'est une fois l'observation du soleil avec une lunette spéciale pour regarder le soleil et apprendre à se protéger puisqu'il va y avoir une éclipse et qu'on regarde pas une éclipse n'importe comment. Donc ça, c'est très important, les mesures de sécurité. Une autre fois, on a une bâche qui représente la surface de la Lune et on va faire un voyage à la surface de la Lune. On va marcher sur la Lune au sens...
2: Très bien.
3: C'est un peu figuré parce que la bâche, elle fait 5 mètres de diamètre, un peu plus. Enfin bon, elle est petite quand même. Et puis, il va y avoir une série d'activités aussi autour de l'espace.
2: Alors, pour répondre à nos interrogations, qu'est-ce que le village des Schnobs qui sera en fait à la halle de la mairie?
3: Oui. Alors, il s'agit d'un village de jeux scientifiques et les Schnobs, ce sont des personnages qui ont été imaginés à partir de carbone, hydrogène, oxygène, azote, phosphore et soufre. Donc, c'est les initiales des noms de ces éléments chimiques.
2: Revoir le tableau des...
3: Oui, en fait, c'est les éléments chimiques qui rentrent dans les molécules du vivant. C'est les briques du vivant, en fait, qui sont construites à partir essentiellement de ces 6 éléments. Ben, en fait, il y en a d'autres, évidemment.
2: Oui, oui.
3: Vous savez bien que dans l'hémoglobine, on a du fer. Mais la quantité de fer dans nos corps est quand même vraiment minime, alors que essentiellement, c'est carbone, azote, oxygène et hydrogène. Après, bon, phosphore et soufre, voilà. Le village des Schnobs, c'est qu'on a créé des petits personnages qui chacun correspond à un de ces éléments chimiques et qui sont là pour accueillir, qui sont faits par une des associations florentines et qui accueille les personnes qui viennent jouer. Et puis alors c'est des jeux qui sont plutôt des jeux scientifiques et autour de l'astronomie.
2: Avec des noms poétiques comme la broderie céleste.
3: Oui, tout à fait. Et là aussi, encore, il y a quand même l'idée que ça doit être convivial et on invite quand même les conférenciers à passer un peu de temps sous le village des Schnobs, avec des activités autour de la lecture, à jouer avec les publics, etc. Enfin, chacun fait ce qu'il a envie de faire, en fait.
2: Alors, vous avez parlé tout à l'heure de l'observation du soleil. Ensuite, ça fait partie aussi des activités récurrentes du Festival d'astronomie de Florence. Il y a l'observation du ciel la nuit, bien entendu.
3: Oui, oui. Et tout ça, les publics ont accès à ça de manière totalement gratuite.
2: Oui, il faut le préciser.
3: Totalement ouvert. Et dans la journée, les observations du soleil, il va y en avoir sur le village des Schnobs, il va y en avoir à côté du centre culturel, je pense, à l'issue. Alors là, c'est pas moi qui organise, mais je pense que c'est à l'issue des conférences, les gens pourront en profiter pour regarder le soleil. Évidemment, ça se fait qu'en journée, je vous surprends pas. et puis, en fait, il va faire beau. Hein, ça, je peux vous dire, il va peut-être trop beau, mais on va avoir beau temps. Il n'y aura pas de jour où ça va être couvert. Et puis, la nuit, sur le stade de foot qui est derrière le centre culturel de Florence, là, on a plusieurs télescopes et puis la possibilité de regarder le soir. Et y a deux associations florentines qui organisent le jeudi soir une marche avec une balade au flambeau. C'est pareil, c'est ouvert à tout le monde. Et c'est vraiment très mignon, les voir arriver à 23h là, sur le stade de foot avec leur petit flambeau. Et là, à la suite de ça, il y aura Célia Pelluet qui est... comment dire, qui est ingénieur au CNES, qui est docteur en physique quantique et qui est aussi humoriste qui fait du stand-up, qui va leur faire une visite du ciel, qui va offrir ce soir-là une visite du ciel étoilé avec son humour.
2: Super. Merci beaucoup. Voilà. Vous avez évoqué le festival du film scientifique et le succès qu'il y a. 6 films ou documentaires sont présentés. Est-ce que vous arrivez à expliquer le succès d'un tel festival ? Je parle du film scientifique.
3: Alors, le succès parce qu'il y a beaucoup de réalisateurs qui se présentent, mm-hmm. ou le succès parce que les publics veulent venir y assister ? C'est les deux, en fait. Mm-hmm. En fait, bah, c'est-à-dire que les documentaires scientifiques, c'est pas si facile de les faire connaître, en fait. Donc, quand vous candidatez à un prix comme ça, bah, fatalement, si vous avez le prix, ça permet d'avoir un petit plus qui vous aide à vous faire connaître. C'est pas un métier si facile, hein, de faire d'être réalisateur ou écrivain de documentaires scientifiques. Quant au public de Florence, bah, c'est vraiment une autre dimension, en fait, le fait de voir des... Le fait de pouvoir assister à des films par rapport aux conférences, c'est une forme d'expression qui est différente. Puis il y a un débat à l'issue du film. Hein, et vous avez donc des scientifiques qui viennent, qui répondent à vos questions. Donc ça fait un ensemble qui fonctionne très bien. Je dois dire que quand même, les 6 films ont été choisis parmi une sélection, enfin, avec des candidatures. Et ce n'est pas moi qui m'en suis occupée, mais je pense qu'il y a au moins une cinquantaine, voire plus de candidatures. Oui. Donc c'est vraiment ceux qui ont été choisis, c'est quand même... c'est même difficile, hein, à la fin, pour sélectionner les 6 films qui vont être gardés. Oui, d'ailleurs, on a un petit peu triché parce qu'on en a mis 2 dans le marathon des
2: tellement il y en avait.
3: Ça nous a permis d'en caser 2 plus, en fait. Hein.
2: Et le Grand Prix du Festival du Film de Florence sera remis le vendredi 7 août et le prix distinctif également. Alors, voilà. Un autre aspect dont on n'a pas encore parlé, c'est cela concerne les livres, avec le prix du livre Astro 2026 en partenariat avec l'Association française d'astronomie.
3: Oui. Oui, oui, tout à fait. Bah ça, alors, pour le coup, c'est un concours qui a longtemps été tenu par un festival d'astronomie qui était le Festival de Haute-Maurienne. Et le jour où ce festival s'est arrêté, l'Association française d'astronomie s'est rapprochée de l'Association Festival international du ciel et de l'espace pour leur proposer que les deux associations reprennent de manière conjointe ce prix.

0: sorte feuilleter, on va dire plutôt, le programme du Festival d'Astronomie de Florence. Est-ce que vous... Alors, donc, il y a énormément d'autres choses, évidemment. Vous avez parlé des cours, vous avez parlé des ateliers. Nous avons parlé de la chasse des météorites, des conférences, des films, et j'en oublie, bien entendu, les conférences, les cours et les ateliers. Est-ce qu'il y a un élément ou un événement dont vous voudriez parler et que nous n'aurions pas cité?
1: Oui, ce qu'on n'a pas cité, c'est le film Nouvelle Lumière, qui s'appelle Nouvelle Lumière. Et en fait, ce sont des doctorants, en général aussi de l'universiel, hein, de l'Université de Toulouse, qui viennent présenter leurs travaux en cours. Donc, c'est aussi une série de conférences qui a lieu l'après-midi et qui sont faites par des doctorants qui abordent le public pour la première fois, mais qui soignent beaucoup leur trajet. Donc, ça, c'est une des choses que je voulais aborder. Et puis aussi... on a des respirations, donc des petits événements qui arrivent pendant le cadre du festival à l'espace culturel qui est vraiment la grande salle. Donc on a des présentations ma thèse en 3 minutes, hein, ça c'est devenu un petit peu classique, mais ça plaît beaucoup aux gens. Et puis surtout quelque chose qui est une originalité et qui est en mémoire du parrain du festival, Hubert Reeves, on a un petit événement qui se produit avant la conférence de 21h30 qu'on appelle le banc du temps qui passe. Et ça, le banc du temps qui passe, c'était ça a été un livre d'Hubert Reeves où il parle d'un banc qu'il avait à Malicorne, hein, l'endroit où il habitait quand il était à la campagne. Il s'asseyait sur ce banc, il regardait les temps qui étaient devant lui et il réfléchissait. Et il avait fait un livre avec les réflexions philosophiques, disons, que lui inspirait cet endroit. Et donc, en mémoire d'Hubert Reeves, enfin, c'était même avant qu'il meure, hein, que c'est cité, pendant 5 minutes, il y a un des intervenants du festival qui va se poser sur le banc et qui va parler ou faire silence s'il veut, ou mettre de la musique. En général, les gens parlent. Hein, quelques minutes et c'est un petit billet d'humeur.
0: Ah, voilà. Très bien. Et on a aussi 2 spectacles insolites.
1: Alors, ah oui, tout à fait.
0: C'est souriant de lire le spectacle de pole dance et la conférence par Galactique Chloé, ingénieure aérospatiale et vulgarisatrice scientifique.
1: Oui, ça, c'est la même chose. Hein. C'est le spectacle Galactique Chloé, c'est ça. C'est un spectacle de pole dance sur la gravité pour faire comprendre les notions de gravité. Oui. Alors moi, je la connais pas, hein, je ne l'ai pas vue, mais ça a l'air ça a l'air très intéressant, un petit peu provocateur. Et c'est bien parce que l'idée, c'est quand même... En fait, l'idée, c'est quand même de faire comprendre à... Enfin, de mettre en évidence que la science, c'est partout. C'est tout le temps. C'est pas juste je m'assieds sur mon banc et puis je réfléchis et puis j'écris des équations. C'est pas du tout ça. La science, elle est vraiment dans notre vie quotidienne.
0: Et on a aussi l'horizon des événements, un spectacle théâtral ludique invitant le public à interroger son rapport à la science et à la connaissance. Et ça montre aussi, on l'a dit à plusieurs reprises durant cette émission, mais que la science peut être accessible à tous. Ce n'est pas non plus... de lointaines explications incompréhensibles.
1: Ah oui, c'est l'ambition première de ce festival et on a toujours essayé de garder ce cap-là. Enfin, quand je dis « on », moi, j'y étais pas, hein, évidemment, au départ. Mais il y a vraiment l'idée de garder ce cap-là, c'est de donner à chacun la possibilité de découvrir à quel point la science, ça peut être vraiment quelque chose de merveilleux et aussi que c'est vraiment présent dans notre quotidien.
2: Moi, je vais mettre les pieds sous la table. Il y a des dîners ou sinon, il y a des repas.
1: Ah oui, oui, oui. Bah, c'est pareil. Bah, en fait, c'est toujours dans l'idée de convivialité. Effectivement, il y a 2 dîners conviviaux, le mercredi soir et le vendredi soir. Le mercredi soir, c'est avant la dernière partie du Marathon des Transitions. C'est-à-dire que ce n'est pas inscrit comme faisant partie du Marathon des Transitions, mais c'est quand même la suite. C'est le film de Peter Dugovson avec Heidi Sevestre sur les glaciers d'Arctique. Et effectivement, ces repas, bah, donc les scientifiques du festival sont invités à y participer, tous les participants d'ailleurs, tous les intervenants du festival, mais aussi les gens qui prennent le carrefour de l'astronomie, qui est une inscription pour la semaine, peuvent choisir soit le dîner du mercredi, soit le dîner du vendredi. Et puis tout le monde, tout un chacun peut acheter un ticket pour venir participer à ce dîner-là. Et donc l'idée, c'est encore que tout le monde puisse se retrouver et partager un moment convivial. Parce que c'est ça, en fait, l'objectif de ce festival, c'est la fête de la science, hein, mais c'est aussi la fête de la convivialité. C'est tous ensemble.
0: Et puis nous sommes dans le Gers.
1: Oui, tout à fait.
0: La convivialité est souvent quand même de la partie.
1: De rigueur.
0: Oui.

0: Tout à fait. On en a parlé juste, on reparle de l'éclipse qui aura lieu le 12 août, donc juste après.
1: Oui. Hein,
0: ça suit
1: oui.
0: tout à fait. C'est bien choisi pour l'éclipse d'intervenir le 12 août après le
1: festival d'astronomie. Alors, elle ne sera pas tout à fait complète à Fleurance, mais pas loin. Hein, parce que c'est... Alors, il y a beaucoup de gens qui vont s'arrêter au festival en route pour l'Espagne où l'éclipse sera complète.
0: Oui.
1: Mais il va quand même se passer quelque chose à Fleurance, organisé par le festival. Mmh. Et là, on travaille avec les EHPAD de Fleurance, où ça fait un travail qui a été engagé depuis longtemps avec le personnel et les résidents des EHPAD pour les préparer à cet événement. Et on va les amener sur un site où ils pourront vivre ce moment quand même très, très particulier. Et ça sera suivi avec des animations et ça sera suivi d'un dîner tous ensemble. Oui, tout à fait.
2: Je précise qu'il faut réserver pour les repas quand même. C'est plus prudent.
1: Oui.
3: C'est toujours plus prudent de réserver.
1: Oui, oui, c'est vrai, mais c'est vrai dans n'importe quel restaurant. Hein.
3: Oui, oui.
1: Il est bon, s'il est bon,
3: oui, oui.
1: Il peut être plein. Ouais.
0: Alors, tout ce que nous avons dit et tout ce que nous n'avons pas dit, nous pouvons le retrouver sur le site festival-astronomie.fr. Je pense que vous êtes présents sur les réseaux sociaux également.
1: Tout à fait.
0: Ensuite, on peut aussi, dans les offices de tourisme, trouver le programme du Festival d'astronomie de Fleurance. Alors, vous avez dit que vous n'étiez pas là au début de cette aventure, mais on voit que vous avez trouvé votre place.
1: Ça n'a pas été difficile.
0: Alors, on remercie, parce qu'on aime beaucoup les bénévoles à Radio Coto, on remercie aussi tous les bénévoles qui ouais. permettent la réalisation de ce festival.
1: Il y en a beaucoup, oui. Il y en a beaucoup et ils sont super.
0: Oui.
1: Franchement, c'est vraiment fantastique et ça fait partie de l'aventure de partager ça tous ensemble, en fait. C'est très, très agréable.
0: Oui. Oui. Est-ce que vous avez un dernier mot à nous dire ?
1: Non, j'espère voir plein de monde, vous y compris d'ailleurs.
0: Oui, oui, oui.
1: Festival.
0: Ah oui, oui, parce que c'est très intéressant. Et puis, encore une fois, je pense que chacun y trouve son compte.
1: Oui, bah c'est le but du jeu. Hein.
0: Et nous n'avons pas dit, parce que si on doit finir en chiffres, que c'est le plus grand festival d'astronomie d'Europe.
1: Oui, je pense. Hein. Je pense pas qu'il y ait l'équivalent. Mais même aux États-Unis, je suis pas sûre.
0: Oui, avec 20 000 entrées par an, c'est énorme.
1: Ouais,
0: plus de 100 activités, plus de 50 conférenciers, 30 000 visiteurs par an sur le site internet, un nombre incalculable de vues sur YouTube et des abonnés aussi très nombreux pour la newsletter. C'est important de finir par des chiffres.
1: Ouais.
0: Mais je garde quand même en tête qu'il faut rêver, que rêver, ça permet aussi de réfléchir.
1: On en a besoin en ce moment. Hein.
0: Oui, oui, tout à fait. Merci beaucoup, Brigitte, d'avoir été à l'antenne.
3: Pour cette première sur Radio Coto.
0: Oui.
1: Vraiment avec plaisir. Je vous remercie beaucoup pour votre invitation. C'est un plaisir de parler du festival. Hein.
0: Oui.
1: De toute façon, c'est vraiment un plaisir. Et puis, j'espère que je vous accueille.
0: Oui, bien sûr. Oui, oui, Radio Coto viendra. Et merci à Julie Gourdet également qui nous a permis de vous contacter. Nous vous souhaitons un très bon festival d'astronomie. Voilà, vous êtes dans les starting blocks.
1: Tout à fait.
0: Et à une autre fois sur l'antenne de Radio Coto. Au revoir.
1: À bientôt. Merci de m'avoir reçu. Au revoir.
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Salut à toutes et à tous, bienvenue dans l'univers brûlant de l'émission Haute Tension. Cette émission, l'on entend du hard rock, du heavy metal et du rock progressif. Notre coup de cœur du jour a pour nom Six Gun Renegades. Le titre de leur dernier album s'intitule Slave to the Grid, un album qui sort sur le label VR. Voici le premier titre, Men on the Mission.

Six Gun Renegade, c'est le nom de notre coup de cœur. Ils nous viennent de Finlande et ils pratiquent du très bon hard rock and roll. À suivre Black Label Society et ensuite le groupe Highway.

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Fer de lance du métal symphonique, le groupe Masterplan qui revient avec un nouvel album intitulé Metamorphoses, album qui sort sur le label Frontiers. En France, c'est le retour de Snap Border.

On poursuit avec deux albums que j'adore. Le premier, c'est le groupe Jailer. C'est un jeune groupe qui ne se cache pas d'avoir été influencé par Led Zeppelin. D'ailleurs, je crois que le chanteur du groupe a déjà œuvré sur scène aux côtés de Jimmy Page. Et puis ensuite, le grand retour de Lou Gramm, chanteur légendaire de Foreigner, qui revient avec un nouvel album où il y a notamment des morceaux qu'il avait écrit dans sa période Foreigner.

On va ouvrir la page rock progressif au programme de cette émission. Tout d'abord, le groupe Lake, ça fait plusieurs dizaines d'années hein, qu'ils œuvrent et ils sortent un nouvel album qui s'intitule tout simplement Four, puisque je crois que c'est leur quatrième album. Ensuite, ça sera les Polonais de Moonrise pour terminer avec les Français de Cold Seed.

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La pépite du passé, on était en pleine nouvelle vague du heavy metal anglais avec le groupe Samson et son chanteur qui allait devenir plus tard le chanteur d'Iron Maiden, monsieur Bruce Dickinson. D'ailleurs, à l'époque, il se faisait appeler Bruce. On reste en Angleterre avec du grand classique, c'est Deep Purple qui revient avec un nouvel album.

Le groupe Pride of Lions, c'est leur dernier album signé sur le label italien Frontiers. On reste en Italie justement avec une autre nouveauté. Le groupe c'est Blind Revolution, c'est leur nouvel album intitulé Farm from the Sun. Comme pour Pride of Lions, nous restons dans du hard rock très mélodique.

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Voilà, c'était l'émission Haute Tension, notre coup de cœur du jour. Il s'agit du groupe Six Gun Renegade. Je vous rappelle le titre de leur album Slave to the Grid, un album qui sort sur le label VR. Quant à moi, je vous donne rendez-vous la semaine prochaine, même jour, même heure. Bye bye.

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1: Et oui, musique ce soir dans Blue Jean. Bonsoir, bienvenue sur les ondes de Radio Coteau, avec une température très très chaude, et dans le studio il fait très très chaud. Voilà, une petite pensée pour toutes les personnes qui sont en difficulté sur les différents feux en France. Et puis voilà, un petit mot à dire pour eux. On va démarrer comme d'habitude avec nos coups de cœur présentés la semaine dernière, Monsieur Franck. Et là je vais essayer de m'appliquer Mick Liorelli and the Dirt Nappers. Leur album s'appelle Abnormal Condition. Et vous allez voir, vous avez découvert le titre Michigan qu'on va retrouver tout de suite la semaine dernière. Et puis d'autres titres de cet album qui en comporte 10. Le label c'est Raven Records. Et j'aime beaucoup, beaucoup ce guitariste, chanteur et ce groupe. Et c'est grâce à nos amis Karen et Deb Jones qui nous ont envoyé la galette qu'on a découvert ce groupe. Allez, premier titre, Michigan.

Frank Michiorelli and the Dirt Nappers. Leur album s'appelle Abnormal Condition, Raven Productions. Et nous, on adore ça, Plodin. Un autre titre, Fire Road.

Je ne vous avais pas menti, ce groupe est très très bon. Frank, Mickey, O'Reilly and the Dirt, Dirt Nappers. Voilà, c'était le premier coup de cœur de ce soir. Je vous amène en Espagne. J'ai reçu l'album des Wicked Dog, un très bel album de blues rock, bien rock. L'album s'appelle La Mola, Mountain Rocks. C'est sur le label Furiani, F-U-R-I-N-Y-A-H-I Records. Pas facile à lire. Et c'est du très très bon blues rock comme j'aime. Et on va pas tourner autour du pot, on va attaquer un premier titre qui est somme toute pour moi le meilleur de l'album. Full Time Conversion, les Wicked Dog. Et en plus ils nous écoutent ce soir, donc je les salue.

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Ils sont espagnols, ils viennent de la ville de Terrassa. C'est le groupe Wicked Dog avec un album très très intéressant. Cet album s'appelle La Mola Mountain Rocks. Le label c'est Furia Nani Records, pas facile à dire. Et voilà, j'adore ce groupe. J'espère que vous avez pris du plaisir à écouter ces deux titres. On reviendra sur un autre titre en fin d'émission. Le troisième et dernier coup de cœur de ce soir, vous les connaissez, c'est une de mes révélations de ces dernières années, c'est le groupe canadien Crown Lens. Ils reviennent avec un album qui s'appelle Apocalypse. C'est toujours sur le label Inside Out. Si vous ne vous remémorez pas un petit peu Crown Lens, c'est un mix pour moi entre Rush, Led Zeppelin, avec un petit peu teinté blues, un peu prog. Je trouve ça excellent, le chanteur a une voix remarquable. Mais on va décortiquer cet album avec un premier titre qui s'appelle Foot Soldier of the Syndicate. Et on enchaînera avec Through the Looking Glass, les Crown Lens et leur tout nouvel album Apocalypse.

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Les Clown Lambs du Canada, Apocalypse, c'est leur dernier album. Je vous recommande fortement ce groupe si vous ne le connaissez pas. Ils ont déjà 5 albums à leur actif et vous ne serez pas déçus par aucune de leurs réalisations. Voilà. On va démarrer les petites séries avec une nouveauté. Le groupe qu'on aime bien, les Fluffy Jackets, mené de main de maître par M. Elk Rangstad. Il est aidé par de super musiciens. Si je vais vous dire un petit peu qui c'est qu'il y a, Neil Murray est à la basse, Matt Bradford à la guitare slide, Alison Cooper, au chant. Et voilà, donc on ne peut que féliciter Monsieur Heck Ronstadt d'avoir sorti cet album. Et il m'a appris une mauvaise nouvelle, Neil Murray, bassiste de renom et qui avait joué dans Westlake, prend sa retraite. Voilà, donc c'est une de ses dernières participations musicales avec The Fluffy Jackets. Et on écoute le titre qui s'appelle The Comparison Blues.

Daisy Pinhill Band, c'est un groupe qui vient de Finlande. L'album s'appelle Rocking Wild. J'aime beaucoup, beaucoup, beaucoup. J'espère que vous avez apprécié. Alors, si vous voulez savoir quels sont les groupes que je vous ai diffusés sur les précédentes émissions ou pour celle de ce soir, c'est tout simple. Vous allez sur le site de la radio, www.radiocoto.com. Vous le faites un petit peu glisser. Vous allez sur l'onglet Blogin. Ne confondez pas avec Haute Tension ou Passion Vinyle. Et puis là, vous aurez tous les podcasts des précédentes émissions avec tous les artistes qui ont été diffusés. Voilà, c'est tout simple. Avec la technique d'aujourd'hui, on fait vraiment, vraiment, vraiment de belles choses. Allez, on va passer dans un autre registre un petit peu plus folk, un peu plus rock, un peu bluesy et un petit peu, vous allez voir, country des fois. On va démarrer avec un monsieur qui s'appelle Michael McDermott. Son nouvel album s'appelle Flowers from the Graveyard. Et on va s'écouter le titre qui s'appelle The Struggle Makes You Stronger. Voilà. Et là aussi, c'est grâce à Gareth et Deb Jones que j'ai reçu cette galette. Allez, c'est parti.

Monsieur Michael McDermott, pour démarrer cette petite série, j'en profite aussi pour envoyer un petit coucou à Thierry, du côté de Boulogne-sur-Gesse. Voilà, c'est fait.

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Duke Duffy and Bad, leur album s'appelle Souvenir, on les enregistre un peu blues, un peu jazzy, et mais c'est une autoproduction, voilà, Duke Duffy and Bad. Bon, avant d'arriver à la fin de l'émission, on va passer un morceau du groupe Bodin Rocker, rappelez-vous, ça avait été un coup de cœur il y a quelques semaines, on est dans du statu quo, meilleure époque, c'est suédois. Et c'est vraiment très très bon, le titre Special Band, c'est le titre de cet album, les Bodin Rockers.

avant j'écoutais du rap, tu vois, et maintenant, tu vois, j'écoute Blues Jean, et ça vraiment c'est de la musique de basse, tu vois, si on retourne aux origines, moi j'aime bien Blues Jean, tu vois, ah ouais, le rap c'est fini quoi, tu vois, oh, rends-moi ma casquette.

Les Wicandos qui viennent d'Espagne, le titre s'appelait All Hope Is Gone, c'était un coup de cœur de ce soir. On enchaîne avec Frank Migliorelli, deuxième coup de cœur de ce soir avec le titre Take the Wheel.

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